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1: Bonjour, quoi de beau à la télé pour cette soirée du 20 septembre sur TF1, Equalizer 3, film avec Denzel Washington. C'est dans le sud de l'Italie que Robert McCall décide de prendre une retraite bien méritée. Mais très vite, il se rend compte que la mafia rackette et menace ses amis. Il décide de les protéger. Sur France 2, Un métier sérieux, film avec Vincent Lacoste. Benjamin, jeune doctorant, se met à la recherche d'un emploi sous la pression de son père. Il accepte une proposition pour enseigner les mathématiques dans un collège. Sur Arte, Le Parrain, deuxième partie, film réalisé par Francis Ford Coppola. Sur France 3, Brokenwood, série. Sur France 4, Folle Amanda, pièce de théâtre avec Michel Bernier et Ariel Dombal. Sur France 5, Indochine, une guerre oubliée, documentaire. Et puis sur M6, Capital, magazine présenté par Julien Courbet. Sur le thème étiquette, le vrai prix de ce que vous achetez. Quand le pouvoir d'achat flanche, c'est le meilleur appât pour redynamiser les ventes. Très belle soirée télé à tous.
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1: Bonjour à tous. Le gouvernement arrivera-t-il à finaliser un budget pour 2027? Sébastien Lecornu annonçait jeudi que des économies à hauteur de 54 milliards d'euros devaient être faites. Une décision contestée par la classe politique, notamment Raphaël Glucksmann. Le candidat à la présidentielle se dit prêt à censurer le budget et estime qu'il ne va pas dans le bon sens. De son côté, Jordan Bardella, en déplacement dans l'Oise, annonçait dans la soirée que le Rassemblement National va proposer un contre-budget. Geler les APL en 2027, voici l'une des pistes du gouvernement pour réaliser des économies en vue du prochain budget. Le ministre de la Ville et du Logement, Vincent Jeanbrun, parle d'une économie substantielle concernant les aides personnalisées au logement. Elles ne seront pas revalorisées au niveau de l'inflation en 2027. Et c'est dans ce contexte que la France est pointée du doigt par Scope Ratings. L'agence de notation a annoncé hier avoir dégradé la note de la dette française de AA- à A+. En cause, la détérioration persistante des perspectives budgétaires et un contexte politique difficile. Dans l'actualité également, Laurent Nunez demande une vigilance particulière ce week-end en raison des nombreux rassemblements annoncés dans tout le pays. Des manifestations organisées pour protester contre la loi prévoyant une présomption d'usage légitime des armes. Les opposants dénoncent un permis de tuer octroyé aux forces de l'ordre. La loi doit encore être examinée au Sénat dans les prochaines semaines. Les élections législatives marquées par des tensions en Russie, le système électoral a été touché par de puissantes cyberattaques au deuxième jour du scrutin. Une élection qui devrait sans surprise être remportée par le parti de Vladimir Poutine. Les premiers résultats seront annoncés ce soir vers 20h. Prudence le long des côtes de Nouvelle-Aquitaine. Ce week-end, la préfecture met en garde contre un risque maximal de baïnes, des courants très forts qui peuvent entraîner

les baigneurs au large. Les baigneurs sont appelés à faire preuve de la plus grande prudence par la préfecture de la région. Et puis en foot, l'Olympique Lyonnais s'est largement imposé 4-0 face à Rennes lors de la 5e journée de Ligue 1. Voilà pour l'actu, très bonne journée.

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1: Bonjour, quoi de beau à la télé pour cette soirée du 20 septembre sur TF1, Equalizer 3, film avec Denzel Washington. C'est dans le sud de l'Italie que Robert McCall décide de prendre une retraite bien méritée. Mais très vite, il se rend compte que la mafia rackette et menace ses amis. Il décide de les protéger. Sur France 2, Un métier sérieux, film avec Vincent Lacoste. Benjamin, jeune doctorant, se met à la recherche d'un emploi sous la pression de son père. Il accepte une proposition pour enseigner les mathématiques dans un collège. Sur Arte, Le Parrain, deuxième partie, film réalisé par Francis Ford Coppola. Sur France 3, Brokenwood, série. Sur France 4, Folle Amanda, pièce de théâtre avec Michel Bernier et Ariel Dombal. Sur France 5, Indochine, une guerre oubliée, documentaire. Et puis sur M6, Capital, magazine présenté par Julien Courbet. Sur le thème étiquette, le vrai prix de ce que vous achetez. Quand le pouvoir d'achat flanche, c'est le meilleur repas pour redynamiser les ventes. Très belle soirée télé à tous.
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1: Bonjour à tous. De l'autre côté de l'Atlantique, à quelques kilomètres du Canada, bat un cœur français, Saint-Pierre-et-Miquelon. Les mots d'Emmanuel Macron sur ses réseaux sociaux alors que le chef de l'État vient d'arriver sur place pour une visite de 2 jours qui sera majoritairement consacrée à la géopolitique. Emmanuel Macron réaffirme que ce territoire est bien français et attaché à la France après la carte postée par Donald Trump qui couvre toute la région du drapeau des États-Unis. De son côté, le gouvernement est toujours à la recherche d'économies dans le cadre du prochain budget et on sait déjà que les APL ne seront pas revalorisés en 2027. Cela s'inscrit dans les 54 milliards d'euros d'économies que souhaite Sébastien Lecornu. D'après la Cour des comptes, en 2025, chaque allocataire percevait en moyenne 219 euros par mois. Philippe Brun demande à Olivier Faure de le réintégrer à la primaire de la gauche. Le député avait été exclu après des accusations de violence. On a parlé d'une plainte pénale, alors cette plainte n'existe pas pour l'élu normand qui a été suspendu du Parti Socialiste à titre conservatoire. La messe du pape dans la capitale ne franchit pas de ligne de la République laïque pour l'archevêque de Paris, alors que près de 600 000 personnes sont attendues place de la Concorde samedi prochain. La République laïque permet l'expression publique de tous les cultes à condition que cela ne perturbe pas l'ordre public, se justifie Monseigneur Laurent Ulrich dans les colonnes de la Tribune dimanche. Un dernier adieu à Catherine Ringer hier à Paris. L'artiste a été inhumée aux côtés de son compagnon Fred Chichian au cimetière de Montmartre. De nombreuses personnalités étaient là comme Marc Lavoine, Mathieu Chédid ou encore Nolwenn Leroy. Catherine Ringer est décédée lundi dernier des suites d'un cancer à l'âge de 68 ans. Le sport avec du foot et l'OL toujours invaincu en Ligue 1 cette saison. Les Lyonnais ont écrasé Rennes 4-0 hier soir au Groupama Stadium. Et puis en tennis, c'est déjà fini pour l'équipe de France en Coupe Davis. Élimination face au Canada cette nuit après la défaite d'Arthur Hinderknecht contre Félix Auger-Aliassime. Très bonne matinée à tous.

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1: Bonjour, quoi de beau à la télé pour cette soirée du 20 septembre sur TF1, Equalizer 3, film avec Denzel Washington. C'est dans le sud de l'Italie que Robert McCall décide de prendre une retraite bien méritée. Mais très vite, il se rend compte que la mafia rackette et menace ses amis. Il décide de les protéger. Sur France 2, Un métier sérieux, film avec Vincent Lacoste. Benjamin, jeune doctorant, se met à la recherche d'un emploi sous la pression de son père. Il accepte une proposition pour enseigner les mathématiques dans un collège. Sur Arte, Le Parrain, deuxième partie, film réalisé par Francis Ford Coppola. Sur France 3, Brokenwood, série. Sur France 4, Folle Amanda, pièce de théâtre avec Michel Bernier et Ariel Dombal. Sur France 5, Indochine, une guerre oubliée, documentaire. Et puis sur M6, Capital, magazine présenté par Julien Courbet. Sur le thème étiquette, le vrai prix de ce que vous achetez. Quand le pouvoir d'achat flanche, c'est le meilleur appât pour redynamiser les ventes. Très belle soirée télé à tous.
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0: 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Il est 8h.
1: 8h.
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2: Bonjour à tous. De l'autre côté de l'Atlantique, à quelques kilomètres du Canada, bat un cœur français, Saint-Pierre-et-Miquelon. Les mots d'Emmanuel Macron sur ses réseaux sociaux alors que le chef de l'État vient d'arriver sur place pour une visite de 2 jours qui sera majoritairement consacrée à la géopolitique. Emmanuel Macron réaffirme que ce territoire est bien français et attaché à la France après la carte postée par Donald Trump qui couvre toute la région du drapeau des États-Unis. De son côté, le gouvernement est toujours à la recherche d'économies dans le cadre du prochain budget et on sait déjà que les APL ne seront pas revalorisées en 2027. Cela s'inscrit dans les 54 milliards d'euros d'économies que souhaite Sébastien Lecornu. D'après la Cour des comptes, en 2025, chaque allocataire percevait en moyenne 219 euros par mois. Philippe Brun demande à Olivier Faure de le réintégrer à la primaire de la gauche. Le député avait été exclu après des accusations de violence. On a parlé d'une plainte pénale, alors cette plainte n'existe pas pour l'élu normand qui a été suspendu du Parti Socialiste à titre conservatoire. La messe du pape dans la capitale ne franchit pas de ligne de la République laïque pour l'archevêque de Paris, alors que près de 600 000 personnes sont attendues place de la Concorde samedi prochain. La République laïque permet l'expression publique de tous les cultes à condition que cela ne perturbe pas l'ordre public, se justifie Monseigneur Laurent Ulrich dans les colonnes de la Tribune dimanche. Un dernier adieu à Catherine Ringer hier à Paris. L'artiste a été inhumé aux côtés de son compagnon Fred Chichan au cimetière de Montmartre. De nombreuses personnalités étaient là comme Marc Lavoine, Mathieu Chédid ou encore Nolwenn Leroy. Catherine Ringer est décédée lundi dernier des suites d'un cancer à l'âge de 68 ans. Le sport avec du foot et l'OL toujours invaincu en Ligue 1 cette saison. Les Lyonnais ont écrasé Rennes 4-0 hier soir au Groupama Stadium. Et puis en tennis, c'est déjà fini pour l'équipe de France en Coupe Davis. Élimination face au Canada cette nuit après la défaite d'Arthur Hinderknecht contre Félix Auger-Aliassime. Très bonne matinale.

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1: Bonjour, quoi de beau à la télé pour cette soirée du 20 septembre sur TF1, Equalizer 3, film avec Denzel Washington. C'est dans le sud de l'Italie que Robert McCall décide de prendre une retraite bien méritée. Mais très vite, il se rend compte que la mafia rackette et menace ses amis. Il décide de les protéger. Sur France 2, Un métier sérieux, film avec Vincent Lacoste. Benjamin, jeune doctorant, se met à la recherche d'un emploi sous la pression de son père. Il accepte une proposition pour enseigner les mathématiques dans un collège. Sur Arte, Le Parrain, deuxième partie, film réalisé par Francis Ford Coppola. Sur France 3, Brokenwood, série. Sur France 4, Folle Amanda, pièce de théâtre avec Michel Bernier et Ariel Dombal. Sur France 5, Indochine, une guerre oubliée, documentaire. Et puis sur M6, Capital, magazine présenté par Julien Courbet. Sur le thème étiquette, le vrai prix de ce que vous achetez. Quand le pouvoir d'achat flanche, c'est le meilleur appât pour redynamiser les ventes. Très belle soirée télé à tous.
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0: 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Il est 9h.
1: 9h.
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2: Bonjour à tous. De l'autre côté de l'Atlantique, à quelques kilomètres du Canada, bat un cœur français, Saint-Pierre-et-Miquelon. Les mots d'Emmanuel Macron sur ses réseaux sociaux alors que le chef de l'État vient d'arriver sur place pour une visite de 2 jours qui sera majoritairement consacrée à la géopolitique. Emmanuel Macron réaffirme que ce territoire est bien français et attaché à la France après la carte postée par Donald Trump qui couvre toute la région du drapeau des États-Unis. De son côté, le gouvernement est toujours à la recherche d'économies dans le cadre du prochain budget et on sait déjà que les APL ne seront pas revalorisés en 2027. Cela s'inscrit dans les 54 milliards d'euros d'économies que souhaite Sébastien Lecornu. D'après la Cour des comptes, en 2025, chaque allocataire percevait en moyenne 219 euros par mois. Philippe Brun demande à Olivier Faure de le réintégrer à la primaire de la gauche. Le député avait été exclu après des accusations de violence. On a parlé d'une plainte pénale, alors cette plainte n'existe pas pour l'élu normand qui a été suspendu du Parti Socialiste à titre conservatoire. La messe du pape dans la capitale ne franchit pas de ligne de la République laïque pour l'archevêque de Paris, alors que près de 600 000 personnes sont attendues place de la Concorde samedi prochain. La République laïque permet l'expression publique de tous les cultes à condition que cela ne perturbe pas l'ordre public, se justifie Monseigneur Laurent Ulrich dans les colonnes de la Tribune dimanche. Un dernier adieu à Catherine Ringer hier à Paris. L'artiste a été inhumée aux côtés de son compagnon Fred Chichian au cimetière de Montmartre. De nombreuses personnalités étaient là comme Marc Lavoine, Mathieu Chédid ou encore Nolwenn Leroy. Catherine Ringer est décédée lundi dernier des suites d'un cancer à l'âge de 68 ans. Le sport avec du foot et l'OL toujours invaincu en Ligue 1 cette saison. Les Lyonnais ont écrasé Rennes 4-0 hier soir au Groupama Stadium. Et puis en tennis, c'est déjà fini pour l'équipe de France en Coupe Davis. Élimination face au Canada cette nuit après la défaite d'Arthur Hinderknecht contre Félix Auger-Aliassime. Très bonne matinée à tous.
3: Bonjour à tous, bonjour à toutes. J'espère que vous allez bien ce matin. Mais nous, on s'est un peu remis d'aplomb, hein. Voilà, on était un peu penchés cette nuit, mais ça va aller. Alors, bonjour à tous et bienvenue sur la, pour cette 2341e émission du Taïtou. Bon, Christian, il me fait la grimace.
4: Oui, parce qu'il y a eu quelques manques, mais bon, c'est
3: non,
4: pas grave.
3: Non, mais on faisait les 15 août aussi.
4: Hein?
3: On faisait les 15 août. Bon,
4: on faisait tous les fériés à l'époque.
3: Voilà.
4: Et il y a eu des fois des dimanches où il y a eu des quelques pannes sévères, enfin bon.
3: Ouais, bon, fait bon.
4: À la louche, c'est bon.
3: À la louche, on est dans l'état. Voilà, du direct, de la bonne humeur. Et avec votre programmation ce matin, nous sommes là jusqu'à midi. Sachez que vers 10h30, j'aurai le plaisir d'avoir Bernard, pas le nôtre, parce que je l'ai tout le matin, Bernard Rual.
4: Et c'est pas forcément un plaisir.
3: Si, si. Bernard Rual en direct, qui nous présentera le 20e festival d'accordéon à Chamberay, en Corrèze. Nous fêtons les Saint-David et Saint-Eustache, ainsi que les Mia. Et on va souhaiter un bon anniversaire à ceux nés ce jour, comme notre ami Jean-François Delorme. Voilà, bon anniversaire à toi, Jean-Marc. Et ceux nés ce jour, bien sûr.

0: Le dicton météo, gelée blanche à la Sainte-Eustache, grossit le raisin qui tâche. Voilà, c'est ce qui reste, quoi. Parce qu'ils n'ont pas trouvé en danger. Alors, l'équipe ce matin, nous avons Christian, vous l'avez entendu tout à l'heure.
1: Oui, bonjour à toutes, bonjour à tous, bienvenue. C'est du direct. Alors, avec des imperfections qui vont avec, mais ça fait partie du jeu.
0: Ça fait partie
1: du jeu, voilà. Ouais. Et dans le jeu, vous pouvez nous appeler au 04 71 64 32 26 pour toutes vos dédicaces. Laissez-vous guider. Il y a de très beaux titres déjà dans la programmation.
0: Voilà, bonjour Bernard.
2: Alors bonjour à tous les auditeurs et les auditrices. Je vous souhaite un bon dimanche en compagnie du Stoïc.
0: Je te demande si ça va.
2: Je vais très bien.
0: Voilà.
2: En compagnie de Jordan FM, vous pouvez envoyer vos dédicaces à taitou@jordanfm.fr à vos claviers. On attend vos dédicaces pour faire votre programme.
0: Merci Bernard, bonjour Mimi.
3: Bonjour Papy Serge, bonjour à tous les auditeurs et auditrices. Eh bien on est là, alors on va bosser.
0: Voilà, eh bien à tout de suite alors.
3: Oui.
0: Merci monsieur
3: Dame. À midi.
0: Ça sonne, allez-y.
1: Comme dans le Détroit, ça bosse fort.
0: Ça bosse fort, ouais. Il y a Détroit du côté de Bercy, pareil. C'est Détroit, ça passe pas. Allez.

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1: Alors, nous allons débuter nos sélections avec un romantique passionné de chansons d'amour qui font vibrer les cœurs depuis plus de 40 ans, Baldo, qui vous offre ce slow « Pardonne-moi de t'avoir fait pleurer ».

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1: Et nous continuons avec Nicolas Devoir. Depuis 1992, il se déplace dans tous les quatre coins de France. Son style musette et variété, vous pouvez le retrouver également sur les réseaux sociaux. Écoutons le chant des chasseurs, Nicolas Devoir.

0: Alors, le point météo. Tout d'abord, c'est un ciel voilé qui nous attend ce matin. Selon Météo France, le soleil devrait marquer son territoire au cours de cette journée avec des températures au-dessus des normales saisonnières. On notera 33 degrés sur Brive, 32 à Souillac, 31 à Bourg-les-Orgues et Saint-Constant, 30 à Trignac, Gramat, Ida, 29 du côté de Chotzeg, 28 à Saint-Pardoux-la-Croisille et la Bastide-Murat, 27 degrés du côté de La Tronquière et de... Et également sur Murat, voilà. Pour demain, ce sont les mêmes ingrédients qu'aujourd'hui pour passer un agréable lundi, sauf pour ceux qui bossent. Bon courage et bon dimanche à tous.
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0: Et nous continuons avec nos promotions, une série de passos avec le jeune Sébastien Géroudet, extrait de son volume 6, En toute amitié.

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18: Et nous continuons avec son déclic pour cet accordéoniste. Fut aimable dès ses débuts, Roberto Milesi, invité de l'émission Sur un air d'accordéon. Et de nombreux CD jalonnent sa carrière, dont un coffret d'or avec 5 CD dans ce coffret. Il vous invite à danser le passo. C'est parti.

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1: Alors, nous concluons ces sélections avec Manu Blanchet et son célèbre Père Mathieu.

0: Eh bien, on va passer au pronostic hippique.
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0: Alors, les courses auront lieu aujourd'hui. C'est à Vincennes. C'est le prix d'Ancenis dans la quatrième course qui servira de support pour ce tiercé quarté et quinté plus. Jordan FM vous a sélectionné les 12, 13, 9, 11 et 10. Je répète, le 12, le 13, le 9, le 11 et le 10. Quelques propositions pour le jeu simple. Le 12 gagnant, les 13 et 9 placés. Le départ est à 15h15. Il y aura 13 partants sur une distance de 2700 mètres. Mention particulière à Gitane Vallée qui reste sur une série de belles prestations. Bonne chance à tous.
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0: En page sport, tout d'abord rugby en Pro D2, victoire sur le fil de Brive à Jean-Henric, 28-29. En top 14, l'ASM s'incline à Bayonne, 46-24. En espoir, victoire d'Aurillac qui recevait Montpellier, 37-34. Football régional 2, Saint-Flour ramène la victoire d'Ambert, 2-0. Et Jussac à la vallée de l'Autre. À Jussac, la vallée de l'Autre s'incline face à Chamalières 1-0. En régional 1, défaite d'Aurillac à Chavanay 4-1. Les rendez-vous sportifs sur Jordan FM, c'est le lundi avec le club rouge et bleu de 18 à 19h et vendredi, Jordan Sport de 17 à 18h. Bonne fin de week-end à tous et bon match pour ceux qui y participent.
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0: Voilà, c'est parti avec vos messages. Nous allons débuter avec Franck Dumancy, Choudabala, les Garchous de la Montagne et la Vicoise. C'est un morceau de Martin Keila interprété par Franck Dumancy. C'est de la part de Hélène et Zoran pour leurs parents Benoît et Myriam, Jean-Louis et Thérèse à Toulon. Une corbeille de gros bisous sans oublier l'équipe du Taïtou. Grand merci de la part d'Yvette et sa famille pour Franck Dumancy et ses musiciens. La famille Tenière, Mamie Ditrac, la famille Clamagirand, Céline et Jérémy et sa famille Olivier et Sylvie. Pour Serge, Christian, Bernard, sans oublier Mimi, bon dimanche et bonne semaine à tous. De la part de Mireille et Jean-Pierre, pour la famille Salacrou, coucou à Nadine et Ficha Itrac. Pour Tony, Jackie Caz, pour l'équipe du Taïtou, bonne matinée et un panier de bisous. C'est pour Nini, Martine, Pierre et Dimitri, Thérèse et Patrick du côté de Parlant, la famille Condamine à Saint-Sauri, Manon et ses musiciens, la famille Clamagirand à Rousier et Parlant et la famille Mazière du côté de Saint-Sauri. Franck Dumancy, Choudabala.

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1: Et oui, nous sommes là jusqu'à midi et nous continuons avec la bande à barder, nos amis de Chastel, du côté près de Moulins. Voilà, la bande à barder, je ne suis pas bien portant. Voilà, mais ça arrive à beaucoup de gens. Et c'est un morceau de Ouvrard. Alors, c'est pour Roger et Pascal du côté du pont de Cabrière, Roland et à Girgol, la famille Roux à la Calçade, Dédé à Niarol-Saint-Marie, Mickey et Chico du côté du bois de Jalais, les cousins, cousines, oncles et tantes à l'écoute ce matin, Patrick à Valoris près de Nice, Corinne et Stéphane à Épargne près de Bordeaux, Adrien et sa famille du côté de Jeux-de-Mamou. Et une dédicace pour notre ami Guitou. Nous lui souhaitons une très bonne journée de la part de Françoise et Yves Raoul. Je ne suis pas bien portant et j'ai la rate qui se dilate.

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1: Sacré contrôle technique à faire, hein, voilà. Martin Keila à présent, l'homme mari d'un cadet. C'est pour Jean-Claude et Élise du côté de Goudal, en espérant qu'il est bien rentré de la part. C'est pour Dédé et son épouse du côté d'Estal, la famille Cazard du côté de Sousserac, Jean-Paul Cardiaguet de Saint-Christophe-en-Vallon, le chevrier Roger du côté de Cabrières, Solange et Albert à Malais de Talisa, la Marie-Donne cadette, Martin Keila.

0: Ce titre était également pour Amélie et toute son équipe du côté de Beauregard. Super soirée. De la part de Michel, pour Janine et Alice à la maison de retraite de Morse, Claude de Tulle, Denise et Albert à Saint-Paul-des-Landes, André d'Argentat, Janine de la Roquebrune pour toute l'équipe du Taïtou, gros bisous et bonne matinée. Et de la part de la Patraque, pour Jean Thiezac, pour Serge, Christian, Michel, Bernard, gros bisous à vous quatre.
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0: Un peu d'ambiance country avec Jean-François Blanc, notre ami Jeff. C'est pour Maëlys et Émilie, René et Nicolas Sabadel, Mimi la Cadurcienne, Marie-Aimée Jean, Kiki et Jean-Marc, Odette Taxi à Saint-Antoine-Vézac, bon rétablissement à Pascal, bis à Claudie, à Cabrières, pour mes petits-enfants chéris, leurs parents à Rouen-Saint-Marie et Rodez, de la part de Claude de Tulle pour toute l'équipe du Taïtou avec toutes ses amitiés, de la part de sa fille Danielle, petite Casette, pour ses enfants, petits-enfants, mamie Denise, nous t'aimons très fort, sans oublier les bons moments passants ensemble, gros bisous. Jean-François Blanc, ambiance coup de drille.

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23: Retour à vos messages avec une demande de la valse de France de Jean-Claude Labouché, interprétée par Jean-Claude Labouché. C'est pour Tati Liliana Soujon. Lilian et ses proches du côté d'Aris, un bonjour à Jean-Luc, Papo, c'est pour Papane, Véro, Monique et Jacques et tous mes amis Risseton, Monsieur Gervasoni à Laigne, Jackie à Molem, voilà, Odette et Alain à Saint-Martin-Valmeroux, pour les amis du quartier de Boudieu, bon rétablissement à Francine, pour Gérard et Christiane à Prandaigne, Yvette à Decize, Monsieur et Madame Leibro du côté de Cassagnouz, les Valses de France.

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1: La chanson Chantons pour passer le temps, interprétée par les cabrettes et accordéons des bureaux de Payrol. C'est de la part de Françoise pour Georges Arpajon-sur-Serre. C'est un bonjour à toute l'équipe du Taïtou. Ma dédicace au choix de la radio pour l'équipe du Taïtou à l'antenne au téléphone. Pour mon groupe cabrettes et accordéons des bureaux de Payrol à Itrac. Le groupe L'Occitane et tous ceux qui sont à l'écoute. Bis à tous, Marcel Clermont. Une information, c'est pour les adhérents du club Alouette Amitié Rencontre Elitas, les auditeurs d'Aurillac et de sa région.

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1: Les rendez-vous dansants aujourd'hui. Sachez que c'est la clôture de la fête à Bort-les-Orgues. Voilà, 15 heures défilé de chars fleuris. Je vais baisser le tapis. Voilà. Et à 16 heures, spectacle avec le groupe folklorique portugais La Belle Vie, en présence des Gounons. Voilà, de Bort. Également, t'es dansant à Rosier d'Aigleton. C'est la rentrée à la Romanée Sophia avec ce dimanche à partir de 14h30. Fabrice Charpentier, réservation 06 46 20 77 92. Au rétro à Baraqueville, t'es dansant de 15h à minuit avec l'orchestre de Domingo, 06 22 61 05 91. T'es dansant avec sur serre pour l'association Cancer Solidarité avec Yannick Leibro. C'est de 14h30 à 19h. Rendez-vous à Saint-Céré avec Michel Baladier, musique, danse et bonne humeur de 14h30 à 19h30 dans l'ancien casino. Au Mélodie de Nacre à Tulle, t'es dansant de 14h30 avec Sébastien Chazel. Et demain lundi, toujours à 14h30, avec Philippe Rodriguez, réservation et renseignements 07 63 94 37 77. À Chazeg, fête du folklore ce dimanche, avec la bourrée du Caldagues qui accueille dès 14h les mailles et béguines de la Haute-Savoie. Les pieds de vigne de la Haute-Loire, expo, photos, costumes et aquarelles. Didier Malvezin sera à Saint-Perdoux pour un thé dansant de 15h à minuit. Réservation au 06 33 05 23 59, organisé par le Cercle Dynamique de Saint-Perdoux. Vie du Grenier à Saint-Mamé ce dimanche, restauration l'Auberge Occitane. Vie de grenier organisée par l'AFR entre Serres et Rance. Concours de bottelotte à Juniac à 14h. Marché du Pays Vésien à la Feuillade à Vésis, c'est de 8h à 13h. Animation Pierre Gibert. J'ai fait un coucou d'ailleurs. Chou farci à 12h à Boissé, animé par Patrick et son accordéon. Théâtre cet après-midi à Crosse de Ronesque, organisé par le Club des aînés de Lambène à 15h à la salle polyvalente. Dans le cadre des Journées du Patrimoine, je vous invite à découvrir ou redécouvrir le musée des Cornemuses, c'est à Cantroin. Porte ouverte également à l'Hostel Rouge à Mauriac. Buvette, brouillol, restauration sur place, visite et guidée du musée. Un numéro de téléphone, 06 31 89 60 75. Après-midi dansant à Neussargues, à la salle des fêtes, à 14h30 avec Guy Loubeir. Et pour les gens qui auraient... Ah oui, c'est mercredi. Au lac du Tolerme, venez danser à partir de 14h30 sous l'arche avec Yannick Leibro, repas du soir.

0: réservé 07 86 17 72 01. Et pour ceux, les gens qui auraient oublié de réserver pour le gala de fin de saison au Tolerme le 7 octobre prochain, une journée exceptionnelle vous y attend pour la première fois dans la région. La voix de Céline Dion et bien d'autres interprétées par Rachel à partir de 13h30. Repas dès 12h, réservation 06 80 56 34 98. En deuxième partie, à 15h, débutera le gala avec l'orchestre de Mathieu Martini. Étienne de Normandie sera là. Gilles Sabi, Bernard Rual, que je vais recevoir tout à l'heure vers 10h30, Guillaume Bodequin jusqu'à 19h30, possibilité de restauration le soir. Ensuite, à noter le vendredi 25 à Roanne-Saint-Marie, projection cinéma, un air de famille ouvert à tous en partenariat avec la mairie et les associations La Luciole et Sinospie. Rendez-vous à 20h30 à la salle multi-activité. Rouget à 16h à l'église de Sainte-Thérèse. Concert de l'ensemble vocal Bois Libre. Le 26 prochain à Homs, repas sur réservation avec Josie Musette à 19h30. 06 42 93 00 06. Les Amis de la Forêt vous invitent au boulodrome d'Itrac samedi 26 à partir de 13h30 pour un concours de pétanque ouvert à tous. C'est au profit des résidents de la maison de retraite et avec l'aide de la retraite sportive d'Itrac. À Bénin, les 25, 26 et 27, on en a parlé la semaine dernière avec Madame Clavel, organisée par les Bruyères. C'est le 11e Festival Accordéon Passion, 07 86 74 80 70. Ensuite, une dernière annonce, c'est le groupe de la Sabotière à Ussel qui organise comme chaque année son thé dansant d'automne. Mais ce sera le dimanche 4 à la salle polyvalente à Chavreux-Roche à partir de 14h, à 14h30. Thé dansant organisé par la Sabotière avec Alain Soubran et son orchestre. Réservation possible 06 79 90 85 76. Et à signaler également le 14e festival d'accordéon du côté de Saint-Chel avec l'orchestre de Denis Salès. C'est le mardi 10 novembre de 15h à 2h du matin. Voilà qui est dit. Eh bien, on a fait le tour des balles. Tout à l'heure, on retrouvera Bernard vers 10h30 et on va débuter cette première dédicace avec une mazurka. C'est la mazurka d'Espalion, interprétée par Marcel Pelat, Charlie et Casimir. C'est pour la famille Felgine, Vernus de Cassagnouz, Josette à l'EHPAD de la Forêt d'Itrac. Voilà. Les amis, c'est pour les amis de l'accordéon à Polmignac, les danseurs, danseuses et musiciens de la Passerelle, rendez-vous à Morse vendredi, et c'est pour la famille Oustri à Antragues, de la part de Véroé, Noé et Aude pour son papou Daniel et l'équipe du Taïtou, de la part de Michel et Christian pour les amis et voisins, Daniel et Bernadette Rispal, Jean-Louis, Annie, Mireille et Jean-Pierre, Tony au Monta pour Raymond, Nadia, Michel Rocher, Michel Eliane Arpajon et pour Josiane Acadve. Gros bisous à vous tous.
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1: Et c'est pour les accros de musette, c'est le titre que va nous interpréter Pierre-André. C'est de la part de Margot pour Pierrette et Raymond, pour Mimi, pour Marie et Christian, pour la bourrée du Canadès. Une valse de Pierre-André, bisous à l'équipe. Merci Margot. C'est pour les accros de musette, c'est de la part de Daniel et Gilbert, pour Gilles et Odette du côté d'Evreux, Pierre et Paulette à Aurillac, Jean-Jacques et Josette à Aurillac, Georges à Albar de Saint-Ilide, voilà. C'est de la part de sa sœur. C'est de la part de Roro et Lulu pour Marie-Françoise, Marie-Claude et Roger.

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1: Voilà, et nous écoutons Sandra Melody, Maminou, c'est de la part de Mimi pour Emilia Clermont. Merci et gros bisous de la part de Pierrette pour Margot, Jean-Pierre et Raymond en leur disant passez me voir avec de gros bisous. Maminou.

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26: Voilà, comme promis, je suis en compagnie de Bernard Rual, qui nous appelle depuis Chambéry. Bonjour Bernard.
27: Bonjour Serge, et bonjour à toutes les auditrices, auditeurs.
26: Bernard, est-ce que tu m'entends ?
27: Oui, oui, je t'entends très bien.
26: Non, je l'entends plus. Comment se fait-ce ? Bah, je vais voir s'il est toujours au téléphone.
27: Oui, je suis toujours au téléphone.
26: Alors, comment ça fait ça? Je vais voir sur la console, voilà. Bernard, bonjour.
27: Bonjour Serge.
26: Ah, voilà, ça y est, je t'ai retrouvé. J'ai tellement de boutons. Est-ce que ça va à Chambéry? T'as du soleil?
27: Oui, tout va bien, oui, grand soleil qui est bien agréable, même si on a besoin d'eau, comme tout le monde.
26: Comme tout le monde, comme tu dis. Alors, vous êtes en train de préparer, et puis ça, depuis un moment certainement, le festival, le 20e festival d'ailleurs d'accordéon, qui aura lieu à Chambéry du 13 au 19. Alors, peux-tu me parler un peu de cette programmation?
27: Ben oui, ben c'est une belle programmation, comme d'habitude, avec beaucoup de musiciens. On a une quarantaine d'artistes sur scène, hein, sur ce festival d'accordéon. Voilà, et donc on commence dès le mardi à l'école, on va aussi à l'EHPAD, c'est ouvert au public. Et puis on a rajouté cette année, dans le cadre des 20 ans de ce festival, on a rajouté un concert pour fêter cela, en fait, et donc on a fait appel à la Compagnie Créole.
26: Ah oui.
27: Et il y aura une première partie assurée par la chorale des Cœurs de Loup, qui est en pleine vogue en ce moment aussi.
26: Exact.
27: Donc c'est vraiment une opération un petit peu nouvelle cette année pour ce festival.
26: Voilà.
27: Et puis après on continue gentiment comme d'habitude. Le jeudi 15, il y aura un concert à l'église avec Sébastien Farge et Monsieur Roland Romanelli.
26: Oui.
27: Voilà, qui est un grand, grand musicien également. Le vendredi 16, donc on continue les rois du bal, hein. On avait changé un petit peu la thématique aussi, là.
26: Exactement.
27: L'année dernière, ça avait bien marché. Donc on continue cette année et on va faire encore un carton aussi ce vendredi, là. Avec l'orchestre de Mathieu Martini, Diego Gatt et Florine Malherbe, et puis Dominique et Stéphanie Floquet, voilà, avec aussi le jeune Menzo Gatt qui sera présent également. Et puis le samedi, c'est comme d'habitude, hein, le gala, accordéon danse,
26: Tour de France,
27: pendant 10 heures.
26: Voilà.
27: Voilà.
26: Je peux rappeler quelques horaires aussi, parce que le jeudi, le concert de Romanelli et Sébastien est à 10h à l'église, à 16h, pardon.
27: Non. Hein. À 16h, oui, tout
26: 16h,
27: à fait.
26: Voilà.
27: Absolument.
26: D'accord.
27: Le mercredi, la Compagnie Créole, c'est à 20h.
26: Voilà. Et le 16...
27: Le vendredi soir, c'est à 20h30.
26: D'accord.
27: Le vendredi 16.
26: Alors, si tu veux bien, on va faire une petite pause et on parlera un peu plus en détail de ce Tour de France de l'accordéon du samedi.
27: Oui.
26: Et parce que j'ai des messages sur un de tes titres. Bien sûr, bienvenue à Chambéry. Voilà, c'est...
27: Ah bah, très bien.
26: Voilà. C'est pour ma maman, les pâtes de Royac, le bonjour aux résidents à l'écoute ce matin, Josette en particulier, pour Popo, logement foyer à Biars, le fan club à Boissé, Jean-Claude à Bancou de Marcolès, et pensez et gros bisous à Lucette, de la part d'Annie, Marie-Jo et Monique, et de la part de Michel et Lucienne pour ses enfants, petits-enfants, en leur souhaitant bon dimanche, de la part de Michel pour Denise et Albert à Saint-Paul-des-Landes, Tata Rose, Ginette et Loulou pour Martine Desjardins, Margot, gros bisous à vous tous. Alors, je te laisse à l'écoute de ce titre que tu connais certainement. Et puis, on se retrouve pour détailler un peu plus la fin de programme du samedi et du dimanche et du lundi également. À tout de suite.
27: Allez, on fait comme ça.
26: Merci Bernard. À tout de suite.

0: Voilà, mais de retour à Chambéry avec Bernard. Alors, on va parler et détailler un peu le Tour de France d'accordéon qui aura lieu le samedi 17 de 14h30 à 1h du matin, 1h30 du matin, c'est cela?
1: Oui, c'est bien cela. C'est pareil. On a un très beau plateau avec des accordéonistes qui viennent d'un petit peu partout, de toute la France, hein, parce que l'idée, c'est d'avoir justement une belle diversité de répertoires et que ça soit bien, bien différent les uns des autres, et ce sera encore le cas cette année. Alors, il y a bien sûr un beau plateau de grande qualité avec Alexis Labarrière qui vient de Hauts-de-France, Christophe Duvernay qui va représenter la Corrèze, Stéphanie Métaux qui représentera l'Auvergne, Sandra et Eric Bouvet la Bourgogne, Frédéric Buch et Myriam Thiébault qui viennent d'Alsace-Lorraine, Denis Glomot qui vient de la région centre, Gérard Gouny qui représentera l'Occitanie, Delphine Lemoine qui vient d'Île-de-France, et enfin François Mazera qui nous vient de la Sologne. Voilà.
0: D'accord.
1: Et puis on aura un petit intermède de 19h à 21h, le temps que les gens dînent. Donc on aura le plaisir d'accueillir Denis Salès, Patrice Rivière et Maxime Cronier, moi-même.
0: Et toi-même, voilà, exactement. Le programme du dimanche.
1: Alors, messe le matin, donc il y a d'abord un marché
0: producteur. Oui, et puis c'est la fête.
1: Très important.
0: Fête d'automne.
1: C'est la fête, effectivement. Ouais, fête d'automne. Et puis, donc, on aura la messe avec Sébastien Farge. Et j'aurai le plaisir d'animer le grand thé dansant dimanche après-midi avec mon orchestre, bien sûr, et la participation de Manu Blanchet.
0: Ah oui, de Manu, ouais. Notre ami Manu, le berrichon.
1: Voilà, exactement. Ouais, ouais, ouais.
0: Et lundi, retour au BAD, bien sûr.
1: Voilà, on va clôturer cette belle programmation le lundi avec mon ami Jérôme Robert et son chanteur Gilles, voilà, de 14h30 à 19h30, toujours dans le même chapiteau, et pour clôturer ce festival en beauté.
0: Alors, je suppose qu'il reste des places, et alors, où contacter, où se faire inscrire? Un numéro de téléphone, peut-être?
1: Voilà, donc bien sûr qu'il reste quelques places. Renseignements 05 55 98 79 36. 05 55 98 79 36.
0: Voilà, et directement là, à ce numéro. Bon, mais je vous souhaite le meilleur pour cet anniversaire, ce 20e. J'espère être parmi vous. Et
1: Bien sûr, Serge, tu seras le bienvenu.
0: Je sais que je me plais très, très bien du côté de Chambéry. Il y a un superbe accueil.
1: Voilà. Il n'y a pas de problème. On fera la publicité pour Jordan FM comme d'habitude.
0: Comme d'habitude.
1: On a la banderole, tout va bien.
0: Et bien voilà, c'est très bien. Merci à toi, Bernard. Je t'embête pas
1: merci
0: plus.
1: Merci beaucoup, Serge. Et puis bonne continuation. Et merci pour tout ce que tu fais pour l'accordéon. Et merci à Radio Jordan également.
0: Voilà. Merci beaucoup, Bernard. À bientôt.
1: Bon dimanche.
0: Merci,
1: au revoir.
0: Au revoir.
1: Au revoir.
0: On continue en musique avec La Bourrianol. Voilà, interprété par Luz Bourrianol. C'est pour Robert et son équipe du côté de Quercy Mélodie. JP, Anne-Marie et Lisa, du côté de Casillac, Monique et Baptiste Agrandel, Colette et Jeannot Houquier, Monsieur et Madame Vergne, du côté de Rougnac, à Vézac, la bourrée du Carladès, merci à Mireille, Cathy, Isabelle, Alain et Thierry pour leur présentation hier. Et pour Martine, du côté des Jordes, à qui j'envoie de gros bisous.
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1: Et nous retrouvons Franck Dumancy avec le soleil d'automne qui nous fait bien plaisir. Bonjour Serge et l'équipe, je voudrais l'incantade ou le soleil d'automne. Ça sera le soleil d'automne, Mathis. C'est pour la famille Certes d'Escalmès, pour Rico Asfo à Le Cid et pour Lisa. Voilà, j'avais pas vu. De la part de Pierrette, Marie-Thérèse et Raymond. Pour Maïté et Gérard, avec de gros bisous. Alors, c'est pas la Maïté qui passe à la télé. Hein. Maïté ! Non, c'est Franck Dumancy.

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1: Et nous écoutons le dernier titre de cette deuxième heure avec Seb Presta. Prendre un enfant par la main, c'est de la part de Sandrine pour Gisou, ma maman, du côté de Baradel. C'est également de la part de Louise, gros bisous à Mamie Yaya, ainsi qu'à Mamie Lily, Papy Coco, sans oublier Mémé du Bourdou. Gros bisous aussi à Tonton Pierre, Elodie, Mathis, Ilan, et un joyeux anniversaire par avance de 2 jours. À sa marraine Christine, bon dimanche, prenez soin de vous et de ceux qui vous entourent. Et c'est également un message de la part de Odette et Alain du côté de Saint-Martin-Valmeroux. Voilà, c'est pour l'équipe organisatrice de la Virade de l'Espoir, les bénévoles pour vaincre la mucoviscidose qui aura lieu les 26 et 27 septembre prochains, et à Aurillac notamment, au gymnase de Pérol le 27 septembre, et une bise à Serge. Alors sachez que pour vaincre la mucoviscidose cette année, les 26 et 27 septembre, partout en France, des milliers de personnes vont marcher, courir et souffler pour ceux qui en manquent, en famille, entre amis ou en solo. Entrée libre et gratuite pour tous les niveaux. Il y a 250 virades de l'espoir organisées partout en France. Il y en a sûrement une près de chez vous, et notamment à Aurillac, gymnase Pérol. Depuis plus de 40 ans, chaque participation et chaque don finance la recherche contre la mucoviscidose. Voilà, fait pour un week-end pour respirer, bouger, donner, sensibiliser et faire progresser la recherche. Voilà, je vous donne rendez-vous la semaine prochaine pour la virade. Écoutons Seb Presta.

0: dimanche à partir de 14h30, Fabrice Charpentier. Réservation 06 46 20 77 92. Au rétro, c'était à Baraqueville, thé dansant de 15h à minuit avec l'orchestre Domingo. 06 22 61 05 91. Un thé dansant avec sur serre pour l'association Cancer Solidarité avec notre ami Yannick Leibro. C'est de 14h30 à 19h. Rendez-vous à Saint-Céré avec Michel Baladier. Musique, danse et bonne humeur sont au programme de 14h30 à 19h30 dans l'ancien casino. Au Mélodie de Nacre, ça c'est à Tulle. Thé dansant à 14h30 avec Sébastien Chazel. Et demain lundi à 14h30 avec Philippe Rodriguez. Renseignements réservation 07 63 94 37 77. À Chatzeg, fête du folklore. Ce dimanche avec la bourrée du Caldagues qui accueille dès 14h les mailles et biguines de la Haute-Savoie. Les pieds de vigne de la Haute-Loire, exposition, photos, costumes et aquarelles. Didier Malvezin sera à Saint-Perdoux pour un thé dansant de 15h à minuit, réservation repas 06 33 05 23 59. Vide grenier à Saint-Mamé ce dimanche, avec restauration à l'auberge occitane, vide grenier organisé par l'AFR entre Serres et Rance. Concours de belote à Gignac, organisé par le club des aînés, et c'est à partir de 14h. Marché de pays vésiens à la feuillade, c'est jusqu'à 13h. À l'animation, vous avez Pierre Gibert. Chou farci à 12h, c'est à Boissé, animé par Patrick et son accordéon. Et théâtre également cet après-midi à Cause de Ronesque, organisé par le club des aînés de Lambène à 15h à la salle polyvalente de Cause de Ronesque. Et dans le cadre de la journée du patrimoine, je vous invite à redécouvrir ou découvrir le musée des Cornemuses, c'est à Cantoin. Porte ouverte à Loussal-les-Rouges à Mauriac sur la route d'Ali. Buvette, bourriole, restauration sur place. Visite du guidé et du musée 06 31 89 60 75. Et après-midi dansante à Neussargues à la salle des fêtes dès 14h30 avec Guy Loubeyre. Mercredi 23 septembre au lac du Tolerme, venez danser à partir de 14h30 sous l'arche avec Yannick Leibro. Repas du soir à réserver 07 86 17 72 01. Et pour les gens qui n'auraient oublié de réserver le gala de fin de saison au Tolerme le 7 octobre prochain, une journée exceptionnelle vous y attend. Pour la première fois dans la région, la voix de Céline Dion et bien d'autres interprètes, interprétés par Rachel à partir de 13h30. Repas dès 12h, réservation 06 80 56 34 98. Et en deuxième partie, à 15h, débutera le gala avec l'orchestre de Mathieu Martini, Étienne de Normandie, Gilles Sabi, Bernard Ruel, Guillaume Bourdequin, jusqu'à 19h30, possibilité de repas le soir. Et à Bénas, c'est le 25, 26 et 27 septembre prochain qu'aura lieu le 11e Festival Accordéon Passion, organisé par le Club des Bruyères, 07 86 74 80 70. À noter également à Rouen-Saint-Marie, projection vendredi, cinéma en air de famille ouvert à tous, en partenariat avec la mairie, les associations La Luciole et Synopsie. Rendez-vous à 20h30 à la salle multi-activité, à 16h au Rouget, à l'église Sainte-Thérèse, concert de l'ensemble Voix Libre. Ensuite, le 26 samedi prochain à Homs, repas sur réservation avec Josie Musette à 19h30 06 42 93 00 06. Les amis de la forêt qui vous invitent au boulodrome d'Itrac, samedi 26 septembre à partir de 13h30 pour un concours de pétanque ouvert à tous. C'est au profit des résidents de la maison de retraite et avec l'aide de la retraite sportive d'Itrac. Et n'oubliez pas, si vous voulez des renseignements et pour le 20e festival d'accordéon à Chamberé, c'est du 13 au 19 octobre prochain. Je vous rappelle le numéro 05 55 98 79 36.
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0: Un peu de retard, il est 11h05 et nous allons écouter le premier titre de...

7h. C'est le bistrot du pêcheur de Mathieu Martini. Pour Philippe Maury et sa famille à Loubressac, Alain, son épouse à Biars, René et Christiane à La Feuillade en Vézy, José à Rénac, Gérard et Christiane à Saint-Mamé, Pierrot et Josette à Sansac-Vénazès, les familles Penquet à Bord-les-Orgues, et pour Valérie, Vincent, Jean-Claude et Denise du côté de Ponce, d'Anglard de Salaire. Voilà. C'est de la part de Morissette pour toute sa famille et ses amis, pour l'équipe du Taïtou. Gros bisous de la part de Michel, pour Tata Rose, sa copine Ginette, pour Loulou, Margot. Gros bisous à tous!

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1: Alors, nous continuons avec le rituel d'André Rock, Mon Aveyron. C'est de la part de Monsieur Condamine Elie pour Marie Montain, Ajou de Mamou. Salut à toi, Elie, et le bonjour également à Michel, à Limagne. De la part de Gérard et Christiane de Prendaigne, merci à toute l'équipe du Taïtou et à Serge en particulier pour les dédicaces qu'ils nous font tous les dimanches. Bonne orangeade. Merci Gérard et Christiane. C'est également de la part de Marie-Hélène pour Monsieur Condamine Elie à l'EHPAD de la Jordane, Marcel Acouffin et toute l'équipe du Taïtou, de la part de l'équipe du Taïtou pour Roger à Belbex, de la part de Jackie à Polmignac pour ma cousine Cathy à Calviac, Janine à Roc et mon frère Patrick du côté d'Aurillac. Et moi, je souhaiterais un bon anniversaire à mon ami Coco, voilà Jean-Claude du côté de Roanne-Saint-Marie, au Mastrouille.

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1: Et nous écoutons Daniel Chevalier. Voilà, c'est un cantalou, Daniel Chevalier. Il était du côté de Neuve-Église. Un boléro, un Ramona, c'est de la part de Michel pour Marie-Thérèse et Gérard, pour Émilie à Clermont-Ferrand, Solange et Albert à Talisa, pour Sissi et Nono. Gros bisous à vous tous. De la part de Monique pour la famille Bagès et les amis du bassin minier qui écoutent cette belle émission. Bisous à tous, sans oublier l'équipe du Taïtou. Ramona.

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30: Et nous écoutons Gérard Gouni, Bobola et Tamalou. C'est de la part de Jean-Claude de la Gare d'Amval pour le club des Tamalous de Tulle. Et c'est également un grand bonjour à la famille Noireau et à Papane des Rissés en Champagne de la part de Jackie Amolem en Côte d'Or. Et merci à l'équipe du Taitou. De la part d'Éric Lardéchois pour sa maman Françou et sa fille Inès de Gros Poutou. Pour monsieur le maire qui fait beaucoup à sa commune Marcillac-la-Croisille. Pour Mélodie à Ponchou, et Jossoni et à Aigleton, et Rémi Salard, et pour toute l'équipe du Taitou, bisous. Et c'est également de la part de monsieur Yves Raoul, pour tous les bénévoles cantaliens, et pour les bénévoles de la radio. Sachez que la prochaine remise des palmes du bénévolat aura lieu le vendredi 6 novembre. Alors, si vous voulez présenter quelqu'un, ça sera prendre contact avec monsieur Yves Raoul au 09 63 02 63 52. Voilà, qui est dit. Bobola et Tamalou.

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1: Les roses de Catalogne avec le retour de Pierre-André. C'est de la part de Monique pour son chéri Cantalou qu'elle aime de tout son cœur. Bisous tendres. De la part de Michel pour sa chérie Martine avec une corbeille de bisous. De la part de Marie, Thérèse et Gérard pour Mélodie, Flavie et Juliette et Nadège et Mimi toujours au boulot pour notre plaisir et pour toute l'équipe de Jordan FM. Gros bisous, bisous à tous, à toi Marie-Thérèse.

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1: Et nous écoutons Roger Si, Lumière Astrale, c'est de la part de Patrick de Sescle pour Denise en lui souhaitant un joyeux anniversaire et bien à bientôt pour le gâteau. Mais je ne serai pas trop loin, peut-être je viens de faire un tour. Hein. Bon anniversaire Denise. De la part de Roger de Rouen-Saint-Marie pour Cara qui fait de bons petits plats à l'hôtel Le Castagnéa. Bonne journée. De la part de Pierrette et Raymond pour toute l'équipe du Taïtou. Merci Pierrette et Raymond. Pour Viviane Arroyac et pour la famille Bro à Saint-Calbre de Crosse 2.

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1: Et nous écoutons la bandasse des Pathos que nous avions rencontrée dans le cadre des fêtes de Saint-Illide. Ça remonte à quelques années. Voilà, une dédicace de Nana de Vézac dans les yeux d'Emilie pour tous les auditeurs et gros bisous à Serge, Christian, Bernard et Mimi. Merci Nana. De la part de Josette et Jean-Jacques pour Daniel et Gilbert à Arpajon-sur-Cère. C'est parti. Ah, les Pathos. Là, je me suis planté, mais ça va partir, les Pathos, vous inquiétez pas. On fait ça en famille. Voilà, hop, c'est parti. Et un gros bisou aussi à Émilie là-bas du côté. J'espère qu'elle bosse pas aujourd'hui. En fait, je te fais des gros bisous quand même. Hein.

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1: Et nous continuons avec Guylaine Laure, donne-moi des roses. S'il en reste, hein, ça, peut-être ça va pousser. C'est de la part de Michel pour... c'est pourquoi, c'est quel titre? Ah bon, ils savent même pas. De la part de Michel pour Marie-Thérèse et Gérard, Nadège, Mélodie, Flavie et Juliette, bon dimanche avec d'énormes bisous. De la part de Guy de Casillac pour toute l'équipe du Taïtou, pour Nicole, Raoul et le secours populaire du côté de Souillac. Et de la part de Martine pour Michel qu'elle aime de tout son cœur avec son tracteur. Non, avec son tracteur, c'est moi qui l'ai rajouté. Hein. Voilà, bien.

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1: Alors, le titre de Guylaine Laure, c'était de la part de Simone pour Louis Chaussade. Chaussade, oui, de Saint-Paul-des-Landes. Voilà qui est dit. Petite fleur fanée, c'est le prochain titre. Avec notre ami Bernard Ruel, que nous avions tout à l'heure en direct. C'est de la part de Bernard du Taïtou, Jordan FM, pour tous les réunionnais de Métropole. Voilà, de la part de Frédéric pour Isabelle, Marion, Denise, toute la famille Chancel du Bourdou. Bernard Ruel, petite fleur fanée. Ah. Encore une, de la part de Marie-Thérèse et Gérard pour Nadège, Mélodie, Flavie. Merci Mimi pour ton immense bouquet de roses. Elles sentent très bon.

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26: Et nous terminons cette émission avec les Goya del Parti, un morceau de Nadao, Morlan. C'est de la part de Sandrine pour Bernadette et Coco Deschoni, Dédé de la Jarige, une chanson de Nada ou des Gouya. Bonne journée à vous tous. C'est pour les familles Canche, Comon, Carrière et Balmis. De la part d'Isabelle pour Nadine Gilbert sur le plus beau rocher du Da. Gros bisous de la part de Claude d'Argenta pour toute sa famille du Cantal de la Corrèze et tous les danseurs du Tolerme. Merci à l'équipe. Gros bisous de la part de Roro et Lulu pour et Marie-Françoise, Marie, Claude et Roger, les toute l'équipe du Taïtou. Gros bisous de la part d'Isabelle pour Mimi, Bernard, Serge, Christian. Gros bisous. Et j'avais un message aussi de la part de la fine équipe du Taïtou. Voilà, c'est de la part de la fine équipe du Taïtou, c'est notre ami Bombolatol, et je valide les réceptions de l'essieu arrière de ma que me propose Rémi, du côté de Chomeil. Bon glaçon à tous.

0: Alors, l'émission est terminée. Voilà, je vous souhaite à tous et à toutes un bon dimanche, une bonne balade. Et pour les amateurs de sport, bon match à tous et à toutes. Voilà, alors l'équipe ce matin, c'était Christian. Merci à Christian, il n'est pas là. Bernard non plus. Et Mimi non plus. Alors, je ne sais pas où ils sont. Peut-être ils préparent un repas ou... Voilà. Je vous donne rendez-vous la semaine prochaine. Et je vous remercie encore de votre fidélité. N'oubliez pas les rendez-vous pour les amateurs de danse cet après-midi. Merci Christian.
1: Merci à toutes et à tous de nous avoir suivis. Si on n'est pas licencié d'ici là, on reviendra la semaine prochaine en direct pour notre émission d'accordéon avec vos dédicaces et tout ce qui va avec. Voilà, bon appétit.
0: On va dire à Bernard aussi, on va le remercier parce qu'il a changé de boulot, tu sais.
1: Ouais.
0: Il s'est mis à élever des moutons et des cochons.
1: Oui. Ah.
0: Et il a fait un croisement, tu sais. Et ça fait un porcelaine. Voilà, ouais.
1: Ouais, moi je pensais que c'était...
0: Merci Bernard.
2: Alors, bon dimanche à toutes et à toutes.
1: Non, là, il a pas capté, là.
2: Une bonne semaine en compagnie de Jordan FM et je vous dis à dimanche.
0: Voilà, pour les journées du patrimoine, vous pouvez aller visiter aussi, c'est ouvert un peu partout.
1: Oui.
0: Alors, choisissez un peu. Merci Mimi.
3: Merci Papy Serge, merci à tous les auditeurs et auditrices. Et je vous rejoins dimanche prochain. Passez une bonne journée et une bonne semaine.
0: Ciao, ciao.
3: Terre et merci.
0: Pas des rires.

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0: Emmanuel Macron et Marc Carny souhaitent approfondir les liens entre l'archipel et le Canada, mais aussi faciliter les échanges. Il s'agira de la première visite officielle d'un Premier ministre canadien sur le petit territoire français. Nous sommes à un moment décisif pour l'avenir de notre pays. Les mots de la première présidente de la Cour des comptes dans les colonnes du Parisien, alors que le Parlement s'apprête à examiner le budget pour 2027. Amélie Montchalin estime que nous sommes à l'heure du choix probablement le plus important de la Ve République. Un nouveau candidat pour l'Élysée, Nicolas Dupont-Aignan, a officialisé sa candidature hier à l'occasion de sa rentrée politique en Essonne. Depuis la tribune, il a proposé une nouvelle fois de sortir de l'Union Européenne. Un dernier adieu à Catherine Ringer hier à Paris. L'artiste a été inhumée aux côtés de son compagnon Fred Chichan au cimetière de Montmartre. De nombreuses personnalités étaient là, comme Marc Lavoine, Mathieu Chédid ou encore Nolwenn Leroy. Catherine Ringer est décédée lundi dernier des suites d'un cancer à l'âge de 68 ans. Le sport avec du foot déjà, suite et fin de la 5e journée de Ligue 1, avec le classique ce soir entre l'OM et le PSG à 20h45 au Vélodrome. Avant ça, Auxerre accueille Brest à 15h et Lille se déplace sur la pelouse de Nice à 17h15. Et puis les 8e de finale de l'Eurovolley continuent et on va retrouver l'équipe de France en fin de journée face au Portugal, après une phase de poule plutôt convaincante de la part des Bleus. Match à suivre dès 18h. Voilà pour l'info, très belle journée.
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De navette Ticknav a cessé de circuler fin août en pays du Zerche après 3 années d'expérimentation mise en place par la communauté de communes pour faciliter les déplacements de proximité. Le dispositif n'a pas rencontré la fréquentation attendue. La collectivité souhaite désormais tirer les enseignements de cette expérience et travaille à une nouvelle offre davantage adaptée aux besoins des habitants. En attendant, plusieurs solutions restent disponibles, notamment la location longue durée de vélos électriques avec ticycle, le covoiturage ou encore le taxi à la demande. Toutes les infos se retrouvent sur le site paysduzerche.fr.

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1: Bonjour à tous. Alors que le gouvernement planche sur le budget 2027 en cherchant à faire des économies, le ministre des Comptes publics appelle les partis à dépasser l'esprit de boutique pendant l'examen du texte. Dans la tribune dimanche, David Amiel prévient que le débat parlementaire ne devra pas porter sur la réduction du déficit, qui est un impératif selon lui. Il revient aussi sur les mesures envisagées pour faire participer les retraités à l'effort. Aucune pension versée ne diminuera, assure le ministre.

0: Lot-et-Garonne. Objectif, permettre aux investisseurs potentiels de finaliser leurs offres. L'usine de pâte à papier française est en redressement judiciaire depuis le mois d'avril. Le ministre de l'Industrie a écarté l'option d'une nationalisation. Fibre Excellence est le dernier producteur de pâte à papier en France. Près de 4 millions d'électeurs allemands attendus aux urnes aujourd'hui. Ils votent dans le cadre de 2 scrutins régionaux et une nouvelle poussée du parti d'extrême droite AfD est attendue, ce qui fragiliserait encore un peu plus le chancelier Friedrich Merz. Le chef d'État a d'ailleurs convoqué une réunion de crise de son parti conservateur, la CDU. La réunion aura lieu ce soir après l'annonce des premiers résultats. Et puis, dernières heures pour profiter des journées du patrimoine. Cette année, elles mettent à l'honneur le patrimoine en péril et le patrimoine de la photographie. L'occasion d'explorer monuments, musées et sites patrimoniaux. Très bon dimanche à notre écoute.
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1: Bonjour, quoi de beau à la télé pour cette soirée du 20 septembre sur TF1 Equalizer 3, film avec Denzel Washington. C'est dans le sud de l'Italie que Robert McCall décide de prendre une retraite bien méritée. Mais très vite, il se rend compte que la mafia rackette et menace ses amis. Il décide de les protéger. Sur France 2, un métier sérieux, film avec Vincent Lacoste. Benjamin, jeune doctorant, se met à la recherche d'un emploi sous la pression de son père. Il accepte une proposition pour enseigner les mathématiques dans un collège. Sur Arte, Le Parrain, deuxième partie, film réalisé par Francis Ford Coppola. Sur France 3, Brokenwood, série. Sur France 4, Folle Amanda, pièce de théâtre avec Michel Bernier et Ariel Dombal. Sur France 5, Indochine, une guerre oubliée, documentaire. Et puis sur M6, Capital, magazine présenté par Julien Courbet. Sur le thème, étiquette, le vrai prix de ce que vous achetez. Quand le pouvoir d'achat flanche, c'est le meilleur appât pour redynamiser les ventes. Très belle soirée télé à tous.
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Dans le cadre des Journées du patrimoine, l'association Astre 19 propose 2 jours d'animation à Soursac, à proximité du viaduc des Rochers Noirs. Samedi 19 septembre, le jardin de Firmin sera ouvert à la visite de 10h à midi et de 14h à 18h avec une rencontre avec les bénévoles. Dimanche 20 septembre, un jeu de piste sera organisé à 15h. Il sera suivi d'un goûter. Et puis à 17h, un concert gratuit sera proposé à l'église avec Gérard Delbos. Un apéritif convivial viendra clôturer ce week-end.

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1: Bonjour à tous. Alors que le gouvernement planche sur le budget 2027 en cherchant à faire des économies, le ministre des Comptes publics appelle les partis à dépasser l'esprit de boutique pendant l'examen du texte. Dans la tribune dimanche, David Amiel prévient que le débat parlementaire ne devra pas porter sur la réduction du déficit, qui est un impératif selon lui. Il revient aussi sur les mesures envisagées pour faire participer les retraités à l'effort. Aucune pension versée ne diminuera, assure le ministre. Le prix du gazole atteint un nouveau record, près de 2,41 € en moyenne en France, un chiffre calculé par l'agence France Presse à partir des prix affichés pour plus de 8700 stations-service sur le site dédié du ministère de l'Économie. Le député socialiste Jérôme Guedj estime que la suspension du PS de Philippe Brun a été extrêmement violente. Philippe Brun a été exclu de la primaire de la gauche en raison d'accusations de violence sur une ancienne collaboratrice parlementaire. Jérôme Guedj, lui aussi candidat à la primaire, estime que la direction du PS a été vite en besogne et s'étonne qu'elle n'ait pas agi avant. L'État va accorder un prêt de 2 millions d'euros à Fibre Excellence.

0: lieu ce soir après l'annonce des premiers résultats. Et puis, dernières heures pour profiter des journées du patrimoine. Cette année, elles mettent à l'honneur le patrimoine en péril et le patrimoine de la photographie, l'occasion d'explorer monuments, musées et sites patrimoniaux. Très bon dimanche à notre écoute.
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La 34e fête de la châtaigne se tient dimanche 18 octobre à Bénat. La commune célèbre depuis plus de 30 ans ce fruit emblématique du terroir, autrefois surnommé le pain des bois. Toute la journée, les visiteurs pourront découvrir les produits locaux, déguster des spécialités à base de châtaigne bien sûr, et profiter de nombreuses animations. Au programme également, artisanat, vide-grenier, démonstration, un salon du livre réunissant une vingtaine d'auteurs et d'éditeurs locaux sera également en place toute la journée. Tout le programme est à retrouver sur le site tourismecorrèze.com.

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1: Bonjour à tous. Alors que le gouvernement planche sur le budget 2027 en cherchant à faire des économies, le ministre des Comptes publics appelle les partis à dépasser l'esprit de boutique pendant l'examen du texte. Dans la tribune dimanche, David Amiel prévient que le débat parlementaire ne devra pas porter sur la réduction du déficit, qui est un impératif selon lui. Il revient aussi sur les mesures envisagées pour faire participer les retraités à l'effort. Aucune pension versée ne diminuera, assure le ministre. Le prix du gazole atteint un nouveau record, près de 2,41 € en moyenne en France. Un chiffre calculé par l'agence France-Presse à partir des prix affichés pour plus de 8700 stations-service sur le site dédié du ministère de l'Économie. Le député socialiste Jérôme Guedj estime que la suspension du PS de Philippe Brun a été extrêmement violente. Philippe Brun a été exclu de la primaire de la gauche en raison d'accusations de violence sur une ancienne collaboratrice parlementaire. Jérôme Guedj, lui aussi candidat à la primaire, estime que la direction du PS a été vite en besogne et s'étonne qu'elle n'ait pas agi avant. L'État va accorder un prêt de 2 millions d'euros à Fibre Excellence en Haute-Garonne. Objectif, permettre aux investisseurs potentiels de finaliser leurs offres. L'usine de pâte à papier française est en redressement judiciaire depuis le mois d'avril. Le ministre de l'Industrie a écarté l'option d'une nationalisation. Fibre Excellence est le dernier producteur de pâte à papier en France. Près de 4 millions d'électeurs allemands attendus aux urnes aujourd'hui. Ils votent dans le cadre de 2 scrutins régionaux et une nouvelle poussée du parti d'extrême droite AfD est attendue, ce qui fragiliserait encore un peu plus le chancelier Friedrich Merz. Le chef d'État a d'ailleurs convoqué une réunion de crise de son parti conservateur, la CDU. La réunion aura lieu.

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Le musée d'Ussel propose jusqu'au 20 septembre une double exposition consacrée à la lithographie. L'association de l'imprimerie du musée met à l'honneur le travail de Gilles Saxic, artiste, graveur et lithographe, autour notamment des paysages, de la nature et du portrait. La seconde salle présente les créations de Juliane Fass, artiste en résidence, qui revisite des contes en associant lithographie et légende régionale. Les expositions sont visibles gratuitement du lundi au vendredi de 14h à 18h au musée d'Ussel et rendez-vous sur le site ussel19.fr pour plus d'infos. 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
1: Bonjour à tous. Députés de gauche, syndicats, magistrats, des milliers de personnes défilent cet après-midi à Paris contre la loi qui instaure une présomption d'usage légitime des armes pour les forces de l'ordre. Les opposants à cette loi dénoncent un permis de tuer octroyé aux forces de l'ordre et un recul de l'état de droit. Le texte voté en juillet par les députés prévoit que policiers et gendarmes sont présumés avoir agi dans le respect de la loi quand ils font usage de leurs armes. Le projet de loi doit encore être examiné par le Sénat. Le président du PSG visé par une enquête préliminaire pour prise illégale d'intérêt sur l'attribution des droits télé. Nasser Al-Khelaïfi, qui est aussi président de Bein Media Group, est soupçonné d'avoir profité de ses différentes fonctions pour influencer la répartition des droits télé de la Ligue 1 en 2024. Les investigations ont été lancées après un signalement d'Anticor, association de lutte contre la corruption. L'avocat de Nasser Al-Khelaïfi assure que son client a toujours agi de manière indépendante, impartiale et objective. Un couple et leurs deux enfants séquestrés la nuit dernière à leur domicile de Vendin-le-Vieil dans le Pas-de-Calais. Quatre suspects cagoulés ont tenté de dérober 40 000 euros en crypto-monnaie au père de famille qui travaille dans ce secteur. Les suspects sont toujours recherchés. Des températures estivales attendues la semaine prochaine en France, de 25 à 30 degrés dans le nord et jusqu'à 35 dans le sud. Une remontée d'air chaud stagne sur le pays en provenance de la péninsule ibérique. Six départements du sud de la France sont placés en risque élevé pour les feux de forêt, l'Aude, l'Hérault, les Bouches-du-Rhône, le Vaucluse, le Gard et l'Ardèche. Et puis le foot est la suite de la cinquième journée de Ligue 1, le Classico ce soir entre Marseille et le PSG. Ce sera à 20h45, une rencontre qui n'attire pas les foules, pas de match à guichet fermé à cause des mauvais résultats de l'OM, quatre défaites depuis le début de la saison. À 17h15, Lille se déplace à Nice. Et puis en rugby, troisième journée du Top 14, Bordeaux-Bègles reçoit le Stade français à 21h05. Bon après-midi à tous.

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1: Bonjour, quoi de beau à la télé pour cette soirée du 20 septembre sur TF1, Equalizer 3, film avec Denzel Washington. C'est dans le sud de l'Italie que Robert McCall décide de prendre une retraite bien méritée. Mais très vite, il se rend compte que la mafia rackette et menace ses amis. Il décide de les protéger. Sur France 2, Un métier sérieux, film avec Vincent Lacoste. Benjamin, jeune doctorant, se met à la recherche d'un emploi sous la pression de son père. Il accepte une proposition pour enseigner les mathématiques dans un collège. Sur Arte, Le Parrain, deuxième partie, film réalisé par Francis Ford de Coppola. Sur France 3, Brokenwood, série. Sur France 4, Folle Amanda, pièce de théâtre avec Michel Bernier et Ariel Dombal. Sur France 5, Indochine, une guerre oubliée, documentaire. Et puis sur M6, Capital, magazine présenté par Julien Courbet sur le thème étiquette, le vrai prix de ce que vous achetez. Quand le pouvoir d'achat flanche, c'est le meilleur appât pour redynamiser les ventes. Très belle soirée télé à tous.
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0: 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Il est 17h.
1: 17h.
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2: Bonjour à tous, députés de gauche, syndicats, magistrats, des milliers de personnes défilent cet après-midi à Paris contre la loi qui instaure une présomption d'usage légitime des armes pour les forces de l'ordre. Les opposants à cette loi dénoncent un permis de tuer octroyé aux forces de l'ordre et un recul de l'état de droit. Le texte voté en juillet par les députés prévoit que policiers et gendarmes sont présumés avoir agi dans le respect de la loi quand ils font usage de leurs armes. Le projet de loi doit encore être examiné par le Sénat. Le président du PSG visé par une enquête préliminaire pour prise illégale d'intérêt sur l'attribution des droits télé. Nasser Al-Khelaïfi, qui est aussi président de Bein Media Group, est soupçonné d'avoir profité de ses différentes fonctions pour influencer la répartition des droits télé de la Ligue 1 en 2024. Les investigations ont été lancées après un signalement d'Anticor, association de lutte contre la corruption. L'avocat de Nasser Al-Khelaïfi assure que son client a toujours agi de manière indépendante, impartiale et objective. Un couple et leurs deux enfants s'est la nuit dernière à leur domicile de Vendin-le-Vieil dans le Pas-de-Calais. Quatre suspects cagoulés ont tenté de dérober 40 000 euros en crypto-monnaie au père de famille qui travaille dans ce secteur. Les suspects sont toujours recherchés. Des températures estivales attendues la semaine prochaine en France, de 25 à 30 degrés dans le nord et jusqu'à 35 dans le sud. Une remontée d'air chaud stagne sur le pays en provenance de la péninsule ibérique. Six départements du sud de la France sont placés en risque élevé pour les feux de forêt, l'Aude, l'Hérault, les Bouches-du-Rhône, le Vaucluse, le Gard et l'Ardèche. Et puis le foot est la suite de la cinquième journée de Ligue 1, le Classico ce soir entre Marseille et le PSG. Ce sera à 20h45, une rencontre qui n'attire pas les foules, pas de match à guichet fermé à cause des mauvais résultats de l'OM, quatre défaites depuis le début de la saison. À 17h15, Lille se déplace à Nice. Et puis en rugby, troisième journée du top 14, Bordeaux-Bègles reçoit le Stade français à 21h05. Bon après-midi à tous.

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1: Bonjour, quoi de beau à la télé pour cette soirée du 20 septembre sur TF1, Equalizer 3, film avec Denzel Washington. C'est dans le sud de l'Italie que Robert McCall décide de prendre une retraite bien méritée. Mais très vite, il se rend compte que la mafia rackette et menace ses amis. Il décide de les protéger. Sur France 2, Un métier sérieux, film avec Vincent Lacoste. Benjamin, jeune doctorant, se met à la recherche d'un emploi sous la pression de son père. Il accepte une proposition pour enseigner les mathématiques dans un collège. Sur Arte, Le Parrain, deuxième partie, film réalisé par Francis Ford Coppola. Sur France 3, Brokenwood, série. Sur France 4, Folle Amanda, pièce de théâtre avec Michel Bernier et Ariel Dombal. Sur France 5, Indochine, une guerre oubliée, documentaire. Et puis sur M6, Capital, magazine présenté par Julien Courbet, sur le thème étiquette, le vrai prix de ce que vous achetez. Quand le pouvoir d'achat flanche, c'est le meilleur repas pour redynamiser les ventes. Très belle soirée télé à tous.
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1: Bonjour à tous. Députés de gauche, syndicats, magistrats, des milliers de personnes défilent cet après-midi à Paris contre la loi qui instaure une présomption d'usage légitime des armes pour les forces de l'ordre. Les opposants à cette loi dénoncent un permis de tuer octroyé aux forces de l'ordre et un recul de l'état de droit. Le texte voté en juillet par les députés prévoit que policiers et gendarmes sont présumés avoir agi dans le respect de la loi quand ils font usage de leurs armes. Le projet de loi doit encore être examiné par le Sénat. Le président du PSG visé par une enquête préliminaire pour prise illégale d'intérêt sur l'attribution des droits télé. Nasser Al-Khelaifi, qui est aussi président de Bein Media Group, est soupçonné d'avoir profité de ses différentes fonctions pour influencer la répartition des droits télé de la Ligue 1 en 2024. Les investigations ont été lancées après un signalement d'Anticor, association de lutte contre la corruption. L'avocat de Nasser Al-Khelaifi assure que son client a toujours agi de manière indépendante, impartiale et objective. Un couple et leurs deux enfants séquestrés la nuit dernière à leur domicile de Vendin-le-Vieil dans le Pas-de-Calais. Quatre suspects cagoulés ont tenté de dérober 40 000 euros en crypto-monnaie au père de famille qui travaille dans ce secteur. Les suspects sont toujours recherchés. Des températures estivales attendues la semaine prochaine en France, de 25 à 30 degrés dans le nord et jusqu'à 35 dans le sud. Une remontée d'air chaud stagne sur le pays en provenance de la péninsule ibérique. 6 départements du sud de la France sont placés en risque élevé pour les feux de forêt, l'Aude, l'Hérault, les Bouches-du-Rhône, le Vaucluse, le Gard et l'Ardèche. Et puis le foot est la suite de la 5e journée de Ligue 1, le Classico ce soir entre Marseille et le PSG. Ce sera à 20h45. Une rencontre qui n'attire pas les foules. Pas de match à guichet fermé à cause des mauvais résultats de l'OM. 4 défaites depuis le début de la saison. À 17h15, Lille se déplace à Nice. Et puis en rugby, 3e journée du top 14, Bordeaux-Bègles reçoit le Stade français à 21h05. Bon après-midi.

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Le CCAS de Tulle lance sa troisième analyse des besoins sociaux, une consultation destinée à mieux cerner les attentes et les difficultés rencontrées par les habitants. Tous les tullistes, professionnels, associations et partenaires sont invités à participer. Les questionnaires sont accessibles en ligne, notamment depuis le site de la ville de Tulle, jusqu'au 30 septembre. Et les réponses permettront donc d'identifier les priorités en matière de solidarité, notamment pour les familles, les seniors, l'accès aux droits ou la lutte contre la précarité. Des tables rondes et des ateliers viendront compléter cette démarche d'ici la fin de l'année.

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1: Bonjour, quoi de beau à la télé pour cette soirée du 20 septembre sur TF1, Equalizer 3, film avec Denzel Washington. C'est dans le sud de l'Italie que Robert McCall décide de prendre une retraite bien méritée. Mais très vite, il se rend compte que la mafia rackette et menace ses amis. Il décide de les protéger. Sur France 2, Un métier sérieux, film avec Vincent Lacoste. Benjamin, jeune doctorant, se met à la recherche d'un emploi sous la pression de son père. Il accepte une proposition pour enseigner les mathématiques dans un collège. Sur Arte, Le Parrain, deuxième partie, film réalisé par Francis Ford Coppola. Sur France 3, Brokenwood, série. Sur France 4, Folle Amanda, pièce de théâtre avec Michel Bernier et Ariel Dombal. Sur France 5, Indochine, une guerre oubliée, documentaire. Et puis sur M6, Capital, magazine présenté par Julien Courbet. Sur le thème étiquette, le vrai prix de ce que vous achetez. Quand le pouvoir d'achat flanche, c'est le meilleur appât pour redynamiser les ventes. Très belle soirée télé à tous.
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1: Bonsoir, bonsoir à tous. Paris, Lille, Marseille ou encore Lyon, plusieurs rassemblements ont eu lieu aujourd'hui et hier contre la loi qui instaure une présomption d'usage légitime des armes pour les forces de l'ordre. Dans la capitale, plusieurs députés de gauche, représentants de magistrats ou encore syndicats étaient au sein du cortège de plusieurs milliers de personnes cet après-midi. Tous dénoncent un permis de tuer octroyé aux forces de l'ordre. Le texte adopté en juillet par l'Assemblée nationale doit encore passer devant le Sénat. Nouveau record à la pompe ce week-end, le prix du litre de gazole affiché en moyenne 2,41€ dans les stations de l'Hexagone. Les prix de l'essence continuent de grimper également, alors que le gouvernement doit se réunir demain afin de décider de nouvelles aides ou de prolonger les dispositifs existants. La suppression de taxes, en revanche, ne serait pas envisagée par Matignon, malgré les demandes de différents partis politiques. À l'international, Emmanuel Macron est toujours à Saint-Pierre-et-Miquelon. Le président a accueilli sur place en début de soirée le Premier ministre canadien Marc Carney. Le territoire français est situé à une vingtaine de kilomètres du Canada. Les deux dirigeants doivent échanger pour réaffirmer l'unité du Canada, de la France et des Européens face aux menaces récurrentes de Donald Trump. Une déclaration commune est attendue dans la soirée. Au Moyen-Orient, l'Iran a fermé aujourd'hui le centre de langue française, un des principaux établissements d'enseignement du français en Iran, lié à l'ambassade de France. La justice iranienne évoque des activités illégales, sans donner davantage de détails. C'est un rendez-vous pour des dizaines de milliers de passionnés. Chaque mois de septembre, l'ouverture de la chasse généralisée. Après une première vague d'ouverture dimanche dernier sur la moitié sud de l'Hexagone, elle est ouverte depuis ce matin sur de nombreux départements du Nord. Il faudra attendre encore une semaine pour la Manche, l'Eure, la Sarthe, le Loir-et-Cher, le Cher et l'Indre. Et puis en football, la suite et fin de la cinquième journée de Ligue 1. Ce soir, Auxerre a décroché sa deuxième victoire consécutive face à Brest 2-1. Ce soir à 20h45, l'Olympique de Marseille accueille le Paris Saint-Germain. Pour l'heure, les Phocéens sont 16e, Paris 10e. Très bonne soirée à tous.

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L'association Patrimoine Animation Xintry organise dimanche 27 septembre un circuit consacré à la découverte du patrimoine culturel autour d'Aurillac-Xintry. 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La journée se terminera par un pot de l'amitié offert par l'association à la salle d'Aubigny. Renseignements complémentaires par téléphone au 06 83 59 39 91 06 83 59 39 91.

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1: Bonjour, quoi de beau à la télé pour cette soirée du 20 septembre sur TF1, Equalizer 3, film avec Denzel Washington. C'est dans le sud de l'Italie que Robert McCall décide de prendre une retraite bien méritée. Mais très vite, il se rend compte que la mafia rackette et menace ses amis. Il décide de les protéger. Sur France 2, Un métier sérieux, film avec Vincent Lacoste. Benjamin, jeune doctorant, se met à la recherche d'un emploi sous la pression de son père. Il accepte une proposition pour enseigner les mathématiques dans un collège. Sur Arte, Le Parrain, deuxième partie, film réalisé par Francis Ford Coppola. Sur France 3, Brokenwood, série. Sur France 4, Folle Amanda, pièce de théâtre avec Michel Bernier et Ariel Dombal. Sur France 5, Indochine, une guerre oubliée, documentaire. Et puis sur M6, Capital, magazine présenté par Julien Courbet. Sur le thème étiquette, le vrai prix de ce que vous achetez. Quand le pouvoir d'achat flanche, c'est le meilleur appât pour redynamiser les ventes. Très belle soirée télé à tous.
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1: Oh yeah, 20h sur Jordan FM, c'est Born in Rock. On commence cette émission avec un hommage à Cheetah Chrome, le guitariste des Dead

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1: Soyez les bienvenus si vous nous rejoignez, c'est votre dose hebdomadaire de rock jusqu'à 21h. Guillaume avec vous, j'espère que le week-end s'est bien passé, en tout cas nous on est là pour bien le terminer. J'ai des super nouveautés à vous faire découvrir, il y a un gros coffret sur Tom Petty qui va sortir également prochainement. On reparlera de tout ça tout à l'heure, mais avant vous venez d'entendre les Dead Boys, le classique Sonic Reducer. Alors c'est une figure majeure du punk qui nous a quitté dimanche dernier, c'est Cheetah Chrome, le guitariste des Dead Boys qui était un survivant d'un mouvement musical, social et politique qui a construit tout un pan de l'histoire du rock, faut-il le rappeler. Aux côtés de Steve Bators, mort en 1990, Cheetah Chrome fonda tout d'abord Frankenstein avant les Dead Boys. Deux albums plus tard, les voilà déjà séparés à l'aube des années 80. Quant à Cheetah Chrome, on l'a vu jouer avec Nico pour quelques concerts ou avec une formation hardcore de Los Angeles, The Angry Samoans. Il fut question d'une reformation des Dead Boys dans les années 2000 pour une tournée au Canada, mais c'est vers le groupe Dead City que Cheetah Chrome apporta son savoir-faire. Les causes de sa mort n'ont pas été révélées, il avait 71 ans.
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0: And it's fun, c'était les Dead Boys dans Born in Rock.
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0: Bob Dylan va combler les fans de la Rolling Thunder Review avec un coffret vertigineux de 39 disques réunissant 371 enregistrements inédits captés lors de la tournée légendaire de 76 qui sortira le 6 novembre prochain, avec au programme le concert intégral de Fort Worth en triple vinyle remixé pour l'occasion et déjà teasé par le titre Going Going Gone que l'on écoute tout de suite.
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0: Going, c'était Bob Dylan dans Born in Rock.
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0: Plus d'un demi-siècle après ses débuts, Lynyrd Skynyrd continue de faire résonner les classiques qui ont façonné sa légende. Le groupe américain annonce désormais son retour dans la capitale avec un concert au Zénith de Paris-la-Villette. Le mardi 29 juin 2027, une nouvelle occasion pour le public français de retrouver sur scène l'un des groupes emblématiques du rock, dont le répertoire a largement dépassé les frontières du genre et traversé plusieurs générations. Un morceau peu connu de Lynyrd Skynyrd tout de suite dans cette émission, c'est Cheating Woman avec Al Kooper.
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0: Lynyrd Skynyrd et Al Kooper, c'était Cheating Woman dans Born in Rock.
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0: Les Beatles ont dévoilé une version ancienne de leur célèbre Norwegian Wood sur laquelle George Harrison joue du sitar. Ce titre apparaîtra dans la nouvelle édition spéciale élargie de Rubber Soul qui va sortir le 2 octobre prochain. Et c'est ce qu'on écoute tout de suite.
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0: Smoking in the Kitchen, c'était Natural Child dans Born in Rock.
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0: Le retour d'Oasis en France en

0: Leur donneront le tout premier concert de leur tournée événement Oasis Live 27. C'est le Celtic Park de Glasgow qui vibrera en premier aux notes des chansons cultes d'Oasis avant une résidence de près d'un mois au Etihad Stadium de Manchester. À partir du mois de juillet, les rockers mettront le cap sur le reste de l'Europe, Munich, Barcelone, Amsterdam, et se produiront pour deux dates au Stade de France les 23 et 24 juillet. Au vu de l'attente qui entoure cette nouvelle tournée de Liam Noël, il devrait y avoir pas mal de déçus car il n'y aura pas de place pour tout le monde. En 2025, ce sont plus de 10 millions d'adeptes du tandem qui avaient tenté d'obtenir leur sésame pour la tournée de reformation qui avait généré plus d'un milliard de livres sterling. Royaume-Uni, notez le prix du billet en fosse qui devrait avoisiner les 200 euros. Pour patienter, moi je vous propose d'écouter Oasis Live 1996 du côté de Knebworth. It's getting better, man, tout de suite dans Born in Rock.
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0: Getting Better Man, c'était Oasis dans Born in Rock.
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0: Les Heartbreakers ne s'étaient jamais officiellement reformés au complet depuis la mort de Tom Petty en 2017. C'est chose faite depuis mercredi soir à Nashville, lors de la cérémonie des Americana Honors and Awards. Le groupe Mike Campbell, Ben Montench, Stan Lynch et Ron Blair ont accompagné Chris Stapleton pour interpréter plusieurs classiques du répertoire de Tom Petty. Cette réunion intervient peu après l'annonce d'un imposant coffret consacré aux Heartbreakers attendu cet automne. Ce coffret intitulé Tom Petty Origins 1971-1978 est une vaste anthologie célébrant les 50 ans du groupe avec des versions renouvellement mixées et remasterisées des deux albums studio. Un premier extrait a été présenté la semaine dernière, American Girl dans une version étendue.

0: un autre extrait a été dévoilé vendredi par Ed of Loons, que l'on écoute tout de suite. Tom Petty and the Heartbreakers.
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0: Parade à Blondes, c'était un petit Heartbreakers.
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0: Dans la dernière partie de ce Born in Rock, je vous présente mon coup de cœur de la semaine, Pacific Range, l'un des secrets les mieux gardés du renouveau de la scène californienne actuelle. Le groupe s'est formé en 2017 à LA, mais ses racines remontent à 2013 et à l'université de Chico State dans le nord de la Californie. C'est là que le chanteur-guitariste Seamus Turner et le batteur Nate Ward se rencontrent alors qu'ils étudient la musique. Ils enregistrent d'abord sous d'autres noms avant de redescendre de s'installer à Los Angeles. Le bassiste Cameron Wearl les rejoint après les avoir vus jouer au célèbre Hotel Café de LA, suivi de près par son ami claviériste Stuart Forgay. Unis par un amour commun pour The Grateful Dead, les Allman Brothers, les Flying Burrito Brothers, les harmonies vocales des années 70 et la surf culture, ils commencent à tourner intensément. Leur style est souvent qualifié de Cosmic American Music, terme inventé par Graham Parsons. Le groupe a choisi d'enregistrer en 2020 ses morceaux à l'ancienne de manière très spontanée et brute pour retransmettre l'alchimie et l'énergie de leur concert. Le disque ressemble à une grande fête entre amis réunissant la crème de la nouvelle scène folk rock californienne avec notamment John Betts, le fils de Dickie Betts, qui vient poser un solo de guitare magistral sur le morceau Coming After You que l'on écoute juste après le titre Boulevard Indigo.
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1: J'espère que vous avez partagé ce coup de cœur avec moi. Pacific Range est le nom de l'album Eye Open the Mountain, sorti en 2020. On va rester dans le thème pour terminer cette émission avec l'une des chansons les plus emblématiques de la carrière de Jerry Garcia, composée en collaboration avec le parolier attitré du Grateful Dead, Robert Hunter. Un morceau que j'affectionne tout particulièrement, sorti en janvier 72 sur Garcia, le tout premier album solo de Jerry Garcia. C'est Sugar Ray. Je vous souhaite de passer une excellente fin de week-end à notre écoute. Bon courage pour demain matin. Bye bye.

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J'en profite pour te dire que je suis la même que quand on s'est rencontrés, même si autour de nous ça a un peu changé. 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